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0: 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La corne de brume vibre jusqu'au coccyx. Au milieu, le barrage de coton endigue le flux sanguin. 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Partout, hémoglobine. 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Et la propriétaire, c'est moi.
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6: La capsule poétique. Fly me to the moon. Lu par Florence Delys. Fly me to the moon. 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
7: La capsule poétique.

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1: Il est 17h.
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1: Il est 19h.
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Et là, c'est ce qui nous attend. J'entends les femmes plus âgées parler d'invisibilité, se faire sortir du jeu, l'indifférence mise sur le côté, sur le bord. Peut-être qu'au moins, quand on n'est plus, on n'hérite pas d'une place contrainte. Pourrions-nous être vus comme le mouvement ? Ce changement constant qui nous rend vivantes. Nous avons la capacité de remise en question pour cela, mais sans l'accès à cette posture, votre regard en fait une liste d'adjectifs simplistes et souvent violents. Trop fragile, sensible, hystérique, lunatique, folle. Et c'est là que nos possibles remises en question se retournent contre nous. Nous voit la femme se méprisant pour tout ce que l'on nous a dit d'être, persuadée que quelque chose cloche en nous. Et on touche à la plus grosse des violences, notre propre mésestime. Je crois que personne n'imagine le mal qu'une de ces femmes dites fragiles est capable de s'infliger, de porter, de supporter, persuadée de ne rien mériter d'autre. Nous sommes encore plus doués seuls pour nous détruire une fois le mal-être physique et ou psychique installé. Regardons-nous, écoutons-nous, s'il vous plaît, aidons-nous. C'est possible, certains le font déjà. Merci à eux.

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0: il y a quelque chose dans l'air, une sorte de complicité entre les oiseaux et les choses. Un je ne sais quoi qui vous incite au rêve plus qu'au travail. Un je ne sais quoi qui vous fait voir la vie en un peu plus rose.
1: Bonsoir Léta.
2: Bonsoir.
1: Et alors ce soir on a un invité avec nous. Bonsoir Denis.
3: Bonsoir.
1: Et pour démarrer cette émission, on va vous proposer de renouer avec une vieille tradition de la radio, à savoir l'horoscope. Mais que nous réservent les astres ce soir, mes amis? Voici l'horoscope d'État.
2: Bélier, santé, plus aucun médecin dans votre campagne. Mars et Doctissimo dans votre thème vont pouvoir vous aider. Taureau, famille, vos enfants ont faim. Saturne en taureau vous pousse à visualiser l'avenir et à agir en conséquence. Gémeaux, travail, stress, fatigue, harcèlement, la lune entrante dans votre signe vous invite à passer au-dessus de tout ça. Cancer, vous avez trop froid, vous avez trop chaud. Mercure vous aidera à relativiser un petit peu, ne soyez pas réfractaire au changement. Lion, vous êtes une femme ? Dommage, même Jupiter ne peut rien pour vous. Vierge, un petit coup de mou, réjouissez-vous, les planètes concordent, votre ville va peut-être devenir capitale européenne de la culture. Balance, santé, des douleurs chroniques, attention à l'égocentrisme, le monde ne tourne pas autour de vous. Sagittaire, les coupures d'électricité vous inquiètent, Uranus dans votre signe vous invite à développer votre côté visionnaire. Capricorne, argent, vos allocations chômage vont baisser de 300 euros. Vénus et Mercure en duo vous proposent de cerner ce qui est vraiment important dans votre vie. Verseau, aucune planète n'aiguille votre projet aujourd'hui. Vous êtes bien seul. Poisson, quelle chance, vous écoutez la radio d'État.
1: Et ce soir, dans la radio d'État, on vous parlera de l'hospitalité à la française, de validisme, du téléthon ou encore de virus et d'inégalités sociales. Vous êtes bien sur 93.3. Nous sommes le 13-12. Ne bougez surtout pas.
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1: Et oui, qui arrive à sa fin. C'est le troisième épisode aujourd'hui. Oh, je sais, mais il faut savoir finir. Et alors, dans les épisodes précédents, on avait écouté quelques chourceurs et chourceuses qui nous expliquaient un peu leur pratique et tous les bénéfices de cette pratique. Mais je ne voudrais pas qu'on croie que j'incite les gens avec cette chronique à faire des choses qui sont illégales. Donc aujourd'hui, je voudrais rappeler un peu à tous et à toutes quels sont les risques du métier. Voilà, avec deux petites interviews prises la main dans le sac.
9: Nadie se suicida en una comisaría. Yo abordaría.
10: Dans les centres commerciaux, on en compte en moyenne un par heure.
11: Un agent dans le magasin signale deux clients suspects au rayon viande.
10: Il glisse discrètement le flacon dans la poche de sa veste.
12: Il y a un jour, j'avais besoin de chaussures. Je suis allé dans un magasin de chaussures. Et puis, j'avais mes vieilles godasses aux pieds. Je prends des chaussures. Je mets mes vieilles godasses dans la boîte des nouvelles. J'ai les nouvelles aux pieds. Et puis, je l'avais déjà fait, en fait. Je l'avais déjà fait d'autres fois, il n'y avait jamais eu de problème. Et puis là, au moment où je passe devant la caisse, il y a des antivols et ça sonne. Et du coup, je me dis merde. Et puis, il y a la caissière qui me regarde comme ça, qui tout étonnée, qui me dit mais c'est vos chaussures. Et puis là, bah, du coup, je regarde mes pieds et je fais ah mais non, c'est pas mes chaussures, c'est vos chaussures. Mais qu'est-ce que j'ai fait de mes chaussures faut que je les retrouve, j'ai dû les mettre dans une boîte, mais faut que je retrouve la boîte. Bon, bref. Et elle dit rien, elle réagit pas. Je me dis, bon, ça a l'air de passer. Je retourne dans le magasin, tout penaud, comme ça. Et puis, je retrouve assez vite mes chaussures. Je savais à peu près où elles étaient, quand même. Et puis, je remets mes vieilles chaussures avec la semelle qui collait plus bien. Et puis, je ressors, quoi. Et je lui dis, au revoir, désolé. Et puis, je lui dis, mais ça doit vous arriver souvent. Hein. J'imagine que ça doit arriver souvent.
3: Regardez donc la situation pénible qui arrive à Madame Mikli.
6: C'était un peu con comme moment parce que il y avait ce mec qui faisait la manche devant le magasin et puis il m'avait demandé un truc, je sais plus ce qu'il voulait. Et du coup j'ai passé beaucoup plus de temps dans le magasin que je le faisais d'habitude. Ce qui je pense m'a pas j'étais un peu en mode oh putain je trouve pas ce qu'il veut non c'est où ça m'agaçait un peu la situation. Ça a duré un peu longtemps, pour le coup j'ai pas été assez vigilante parce que j'étais un peu sur ce truc ah je trouve pas ce machin, enfin ça aurait été moi, j'aurais laissé tomber quoi, ça aurait pas été pour le mec qui faisait la manche devant le magasin, je me serais pas pris la tête comme ça quoi. Donc je passe à la caisse pour acheter le truc que j'achetais, enfin le machin. Et là, il y a un mec, effectivement, si j'avais fait plus gaffe, que j'avais vu dans le magasin, qui en fait était le nouveau patron de l'endroit, qui me demande d'ouvrir mon sac. Et en fait, il me fait payer ce que j'ai. J'avais pas mis le truc, hein, c'était vraiment, j'avais un petit truc pour moi et un petit truc pour le mec dehors. Il me fait payer ce que j'ai volé. Donc ok, hein. De toute façon c'était une petite somme, donc je voyais pas trop ce qu'il pouvait faire d'autre. Sauf que le mec, il embarque mes produits après, en mode je vous fais la leçon, vous m'avez volé, je vous vole quoi. Et je crois que là, et c'est ce truc que je disais au début, c'est qu'en fait, effectivement, moi je volais des trucs que j'assumais de voler. Donc j'en avais un peu rien à foutre de faire un gros exclame dans le magasin. Et en plus, ça m'a vraiment énervé, je crois. Vraiment, je me suis dit, mais c'est quoi ce vieux papa-là qui me fait la leçon? Enfin, vraiment, j'étais furax. Et du coup, je lui ai fait, mais... En fait, je l'ai suivi en lui disant, mais hyper fort, mais qu'est-ce que vous faites? Ce qui fait qu'en fait, il s'est arrêté et on a commencé une discussion dont le volume sonore, je pense, était quand même un peu fort. Donc vraiment, j'assumais complet le truc. Et donc, il m'expliquait que, très gentiment, qu'il était en train de me faire la leçon. Donc, moi, je l'ai pris très à distance en lui disant qu'il était en train de faire justice lui-même et que dans un état de droit, eh ben, ça ne se faisait pas. Donc, s'il voulait, il pouvait appeler la police, mais qu'il n'allait pas partir avec ce qu'il m'avait fait acheter. Et je pense que c'est un peu comme le truc d'assumer ce que j'avais volé. Je ne sais pas comment dire, mais j'assumais vraiment mon truc, quoi. J'étais vraiment en mode, je sais plus, à un moment, il m'a parlé de procureur. Je lui ai dit, mais allez-y, allons-y pour le procureur. On va parler de ce que vous avez fait aussi, quoi. Parce que je pense que, quelque part, c'est aussi quelque chose où je me sentais hyper légitime. Et j'y crois assez à ce truc de... c'est pas la loi de la jungle et on règle pas tous les problèmes sociaux entre quatre yeux et particuliers, parce que ce mec là c'est qu'un particulier quoi. Donc j'étais très, et alors cet enfoiré, enfin j'étais très sûre de moi, et je pense que j'en ai un peu foutu plein la gueule, et cet enfoiré m'a quand même dit, vous parlez bien pour une voleuse. Et alors là, ça m'a remis un coup d'énervement, parce que je me suis dit, mais en plus, ce connard, il est que sur une représentation. En fait, c'est aussi du rapport de force, c'est-à-dire qu'il se dit qu'il va terroriser des gens qui sont pas capables de lui répondre, qui sont peut-être un peu plus dans la merde que moi, donc qui vont pas se dire, tant pis, vas-y, appelle les flics, je t'emmerde, quoi. Enfin, je vais pas parler comme ça, hein. Pour le coup, je me suis bien, justement, je suis restée très... très poli et très dans l'argumentation, et même si le volume sonore était peut-être un peu haut. Mais le truc de dingue, c'est qu'il m'a quand même rendu les affaires. Parce qu'en fait, effectivement, ce qu'il était en train de faire était illégal. À partir du moment où il choisissait de me faire payer les produits, il pouvait pas repartir avec, quoi.

0: voilà, c'était le troisième volet de notre chronique sur la tchourse et ce qui en fait partie aussi, à savoir se faire choper. Alors, on avait deux réactions bien différentes. Hein. Jouer la surprise, voilà, donc côté un peu compétence d'acteur, un peu là. Et puis le côté j'assume et t'avises pas de me faire la leçon. En tout cas, je suis ravie de constater que les auditeurs et les auditrices de la Radio d'État ont suivi nos conseils pour lutter contre l'inflation, puisque le nombre de plaintes pour vol à l'étalage a augmenté de 17% cette année. Ah oui, non, pardon. On me dit que ce serait peut-être à cause de la misère, ou je sais pas. Un jour, dans le tram, j'ai entendu un jeune qui disait à ses potes « Moi, je suis comme la misère, je suis partout. » Je trouve ça triste et beau à la fois. Donc, il paraît qu'il y aurait 1 à 3% du chiffre d'affaires des enseignes qui leur seraient volées. Bon, bah, c'est un peu invérifiable. Et puis, on avait dit, hein, Thierry, quand on vole le voleur, ça compte pas vraiment. Hein,
1: je suis d'accord.
0: Donc, après, bon, on ne vole pas que pour manger quand même, mais un petit rappel utile, les supermarchés jettent environ 20 kilos de tonnes de bouffe par jour et ça n'a pas l'air de les affoler. Disons que bizarrement, on ne met pas en place beaucoup d'outils pour lutter contre le gaspillage. Par contre, pour le vol, les commerçants sont bien accompagnés. Donc, il y a tout un tas de matériel. Hein. Bon, bah, on connaît hein, la vidéosurveillance, les vitrines fermées, les portiques, évidemment. Alors, pour les fringues, on avait le fameux rond avec un clou. Hein, qu'on pouvait donc découper au ciseau. Après, il y a eu les antivols avec de l'encre, qui projettent de l'encre. Donc, on préfère quand même bousiller le truc plutôt qu'il soit volé. Les languettes magnétiques intégrées directement dans les étiquettes, voilà, pour plus de discrétion. Et puis, bien sûr, quand on a un problème à gérer, on fait quoi ? Eh ben, un petit algorithme, une intelligence artificielle qui va détecter les mouvements suspects des clients et des clientes, commercialisé en 2021. Ça s'appelle Vision, je ne sais pas, le futur de la sécurité, en sous-titre. Donc, ça envoie des notifications aux vigiles qui peuvent directement regarder les vidéos et interpeller la personne à la sortie. Alors, ça se branche directement sur la vidéosurveillance existante, je me suis renseignée. Et puis, un argument phare sur le site, Vision est un opérateur vidéo disponible 24/7 qui ne prend pas de pause ni de vacances et qui ne se fatigue jamais. Voilà.
2: Il ne fait pas grève.
0: Et il ne fait pas grève non plus. Le rêve des capitalistes. Tout ça pour dire qu'il va falloir être imaginatif, mais bon, à l'allure où ça va, viendra le temps où on n'aura plus le choix et c'est à nombreux et nombreuses qu'on viendra se servir. Mais tout de suite, une petite musique douce pour rêver d'un monde plus fraternel. Thierry, tu nous as préparé quoi ?
1: Oui, eh ben oui, on est le 13 décembre, on est le 13-12. Alors, j'ai cherché des petites musiques et j'ai découvert Sarah Ebe. Ça vient d'Argentine. Et alors, c'est Sarah Ebe avec Sacha Satia. Et le titre du morceau, c'est ACAB.

0: I have a picture of me with Jerry Lewis. There he is handing me a piece of birthday cake. I'm 6 years old and I'm a poster child.
1: Dans les années 60, Mike et Irving fait partie des enfants mascottes du Téléthon. On les appelle les enfants de Jerry, du nom du fondateur de ce show caritatif, l'humoriste Jerry Lewis. En 2000, Mike Irving a 41 ans, il est devenu militant et il a fondé le collectif Les Orphelins de Jerry. Avec ses camarades, il envahit le plateau du Téléthon, en revendiquant des droits et pas la charité. Depuis sa création aux États-Unis en 1966, le Téléthon s'est diffusé dans de nombreux pays du monde. On le sait moins, mais partout où il a été importé, des luttes anti-Téléthon ont vu le jour, faisant circuler d'un continent à l'autre des revendications, des modes d'action et des chants. Peace and Pity est ainsi devenu le mot d'ordre d'une sorte d'international des activistes handicapés, dont les mobilisations ont pu aboutir à la disparition du Téléthon, comme au Royaume-Uni en 1992. À partir des années 80, le Téléthon est contesté, parce qu'il sert de caution à l'approche charitable du handicap, mais aussi au néolibéralisme. Au Chili, c'est sous Pinochet qu'il a été instauré en 1978, en même temps qu'était menée une gigantesque offensive pour privatiser la santé et réduire de manière drastique les aides aux personnes handicapées. Avec l'appui de la dictature, de l'Église catholique et de grandes firmes privées, le Téléthon est devenu l'unique recours pour de nombreux Chiliens et Chiliennes handicapés, transformés en « otages de la charité », dit la militante Carolina Ferrante. Depuis 2014, des manifestations et des rassemblements dénoncent cette très puissante institution. Depuis 35 ans que le Téléthon existe en France, on peut dire qu'il a joué un rôle moteur dans le renouveau des luttes handicapées. En 2004, la militante franco-chilienne Elisa Rojas, alors jeune étudiante, dénonce ce spectacle dans un courrier publié par les journaux. 12 ans plus tard, elle cofonde un collectif antivalidiste, le CLÉ. Puis d'autres naissent ensuite, et tous se mobilisent chaque année contre le Téléthon, qui incarne à leurs yeux un sommet de validisme.
2: L'armée, des sponsors, le miracle du direct, en filigrane, une émotion sans cesse présente dans le public et surtout parmi les petits myopathes.
1: Parmi ces activistes handi, Lenny Marquez, qui a connu le Téléthon enfant, affirme dans Libération en 2020. Le Téléthon continue de rabâcher constamment que le rêve des enfants, c'est de marcher. C'est violent. On peut rêver de changer le monde, de faire la révolution. Pour moi, avoir des jambes qui fonctionnent et marcher tout droit, c'est un rêve tout pourri. Et c'est peut-être ça le miracle du Téléthon. Transformer des enfants mignons en affreux révolutionnaires.
3: Et alors ce soir, on a Lenny avec nous. Salut Lenny.
4: Rebonsoir.
3: Rebonsoir. Et alors, ben, moi, l'autre jour, là, je me baladais, j'étais à la place de Lille, là, à Clermont-Ferrand. Et puis, il y avait une pub pour le Téléthon. Et donc, c'était sa maman avec sa petite fille. Et c'était écrit « Aider cette maman à aider cette petite fille ». Et alors, je me disais, mais tu es contre, toi, qu'on aide cette maman et cette petite fille ?
5: Ouais, moi, je suis contre l'aide, moi. Non, plus sérieusement, je suis totalement pour l'aide, mais je suis pour surtout la solidarité, en fait, et pas la charité. Et le Téléthon, c'est donner de l'argent pour faire de la recherche, mais c'est surtout donner aux valides une bonne raison de se sentir mieux, quoi. C'est donner de l'argent pour le reste du temps être des validistes, mais là, ce jour-là, vous rachetez un peu une conduite, quoi. C'est un peu le concept de la charité, hein. C'est donner de l'argent pour s'acheter une conscience.
6: Alors du coup, Lenny, est-ce que tu ferais un lien entre le Téléthon qui a eu lieu là il y a 10 jours, comme chaque année en décembre, et puis le budget de la Sécurité sociale qui est passé par le 49-3, qui est un budget de pénurie, on sous-dote dans l'hôpital public, la protection sociale. Est-ce que il n'y a pas un peu un lien de cause à effet entre cette charité là et le fait que l'État se dédouane, en fait, de ses responsabilités en matière de protection sociale?
5: Je ne sais pas si le lien de cause à effet il est aussi direct que celui-là, parce qu'il y a quand même un truc qu'il faut voir, c'est qu'il y a un moment, la création du Téléthon, c'était aussi parce que l'État ne le faisait déjà pas. Donc là, ils s'appuient bien dessus, ils sont bien contents que ça existe. Mais de base, ils ne faisaient pas non plus ce taf-là dans tous les cas. Donc en tout cas, ça ne va pas les favoriser pour faire leur taf. Après, c'est un bon moyen de... Après, je ne sais pas comment dire. Le budget de l'État par rapport au Téléthon, ce n'est pas non plus des choses qui sont comparables, quoi. Mais le Téléthon soulage en tout cas l'État, il n'a pas besoin de se préoccuper de ça. Il a juste besoin de faire un joli tweet ou envoyer un ministre ou deux sur le plateau et puis c'est réglé, quoi. Donc ils aimeraient bien, je pense, faire ça dans tous les aspects de la santé. Mais moi, là où je pense que c'est plus intéressant pour un gouvernement, c'est que ça fait aussi leur service après-vente au niveau du handicap. Et comme ça, on n'a pas besoin... Quand il y a le Téléthon, on n'a pas besoin de poser des questions autour des droits, quoi. On s'occupe de la santé, on met handicap dans le volet médical de la vie. Et on s'arrête là. Ça, je pense que c'est pratique, quoi.
4: Mais qu'est-ce que tu penses de... Qu'est-ce que tu penses de l'état de la santé aujourd'hui?
5: Bah, l'état de la santé actuellement, c'est comme tous les autres services publics. C'est-à-dire que le but, ça serait de leur fourguer le moins cher possible au privé, quoi. Après, moi, dans mon militantisme autour du handicap, la santé, c'est pas un sujet qui est central, ou dans le sens, je le mets... pas sur le même plan que la conquête des droits, quoi. Mais dans l'absolu, pour qu'on ait des droits effectifs, il faut aussi qu'il y ait un investissement de l'État et des collectivités dans l'aide humaine, l'accompagnement adapté à nos besoins, l'accessibilité universelle. Donc quand on casse les services publics de la santé, on casse aussi toutes les capacités de compensation dont on a besoin réellement, quoi.
6: Ce qu'on voit aussi un peu quand on fait le tour du monde là, des luttes anti-téléthon, c'est que ben, finalement, voilà, quoi, il y a une sorte d'international comme ça de ces luttes. Et pourtant, elles ne sont pas du tout connues. Alors ouais. Finalement, voilà, quoi, je pense que peut-être que... Enfin, en tout cas, moi, personnellement, j'ai attendu d'avoir un âge canonique avant de le savoir. et on peut se dire que ça nous aurait un peu peut-être servi. Et du coup, toi, est-ce que tu en avais connaissance
5: Non, moi, j'ai découvert ça à l'adolescence. Fin de l'adolescence, début de l'âge adulte. Quand j'ai commencé, en fait, à... Parce que moi, pendant des années, je ne voulais pas parler de handicap dans ma lutte politique, en fait. Je trouvais que c'était trop facile. Je suis le mec handicapé qui parle de handicap, bravo quoi. Donc à la base, moi j'étais plutôt dans le militantisme de gauche radical, standard, plus basique, on va dire, pas basique, pas dans le sens simplet, mais je veux dire dans le sens classique, lutte des classes, pas de paix entre les peuples, pas de guerre entre les... Enfin, non, l'inverse. Pas de guerre entre les peuples, pas de paix entre les classes, bref. Et du coup après j'ai fait un glissement, on va dire, de cette lutte radicale anarchiste à la lutte pour les droits des personnes handicapées. Et c'est que là, en fouillant, en fait, du coup, j'ai découvert, en fait, que, eh ben, on existait, quoi. Qu'on avait une lutte passée.
7: Qu'il y avait une histoire.
5: Qui avait existé. Mais à la base, moi, je viens plutôt de la frange politique de gauche radicale. C'est par ce biais-là que je suis arrivé dans le handicap aussi.
4: Et moi, je trouve qu'il y a quelque chose de révolutionnaire dans le validisme. On n'a pas trop expliqué ce que c'était, mais peut-être tu peux définir pour toi qu'est-ce que c'est qu'une lutte antivalidiste.
5: Alors, le validisme ou la lutte anti-validiste?
4: Enfin, je trouve qu'il y a quelque chose de révolutionnaire à être anti-validiste.
5: Oui, mais j'imagine que dans toutes les luttes d'émancipation, on peut voir un aspect révolutionnaire aussi.
4: Ouais, mais du coup, en imaginant qu'il y a des auditeurs qui ne connaissent pas, oui. Peut-être on reprend et on explique...
5: Alors, pour moi, le validisme, en fait, c'est le système global qui fait qu'on va considérer qu'une personne handicapée n'est pas un membre... plein et entier de cette société. C'est-à-dire qu'on va gérer la société par la vision d'un corps, entre guillemets, bien entendu avec des gros guillemets, sain, efficace, fonctionnel, comme on l'entend dans le groupe dominant, quoi. Donc le validisme, comme le racisme, comme le sexisme, etc., c'est un système d'oppression, en fait, pour les personnes handicapées. Et c'est ce qui chapeaute un peu tout, pour moi, dans l'exclusion des personnes handicapées, quel que soit le type d'exclusion, le modèle charitable, etc. Tout, pour moi, découle de ce système d'oppression, quoi. Et donc la lutte antivalidiste, eh ben, c'est la lutte pour l'égalité des droits, en fait, comme les autres luttes d'émancipation. Et donc oui, je pense que c'est révolutionnaire, enfin j'espère en tout cas.
4: Comme d'autres luttes d'émancipation, alors du coup je me demandais, est-ce que l'intersectionnalité, c'est un moyen de faire entendre l'importance de ces luttes antivalidistes, les idées...
5: Alors oui, je pense, après je ne suis vraiment pas la personne la mieux... Ça même en tant quand même de mec blanc hétéro, de parler d'intersectionnalité, parce que c'est quand même quelque chose qui est un terme qui est très précisément inscrit dans les luttes féministes et antiracistes. Donc je laisserai des personnes plus concernées en parler un peu mieux. Mais moi, ce que je pense en tout cas, c'est qu'il faut qu'on crée des ponts entre les différentes luttes pour gagner, quoi. Ça, c'est indéniable. Et je pense que la lutte antivalidiste, par exemple, a beaucoup de liens d'un point de vue organisationnel avec la lutte antiraciste, même si les enjeux ne sont pas exactement les mêmes. Je trouve que dans nos notes d'action et nos analyses politiques, on se regroupe quand même vachement souvent, quoi.
6: On se regroupe, après, on a quand même aussi l'impression, quand on regarde voilà, l'histoire des luttes handicapées, que voilà, c'est des luttes où les militants, les activistes se sont retrouvés un peu seuls. Et aujourd'hui encore, on ne peut pas dire que ce soit dans l'agenda prioritaire des forces de gauche.
5: Non, mais par exemple, on voit historiquement que les seules personnes qui ont soutenu les personnes handicapées dans leur lutte dès la fin des années 70, c'est les militants antiracistes et noirs aux États-Unis. C'est-à-dire que les Black Panthers ont tout de suite soutenu les mouvements d'émancipation d'handicapés. Et du coup, il y a un lien quand même historique qui est assez fort entre ces deux tendances émancipatrices, quoi. Mais en effet, sinon en France, on est un peu tout seul, quoi. Mais on n'est pas vraiment tout seul, mais on est tout petit par rapport à des très très gros en face de nous, quoi.
4: Oui, alors Sarkozy a criminalisé les jeunes de banlieue. Darmanin, aujourd'hui, criminalise les sans-papiers. Est-ce que vous, les handicapés, vous n'êtes pas jaloux de ne pas avoir encore été criminalisés ?
5: Oui, j'aimerais beaucoup être criminalisé. Mais on l'est assez peu, malheureusement. Parce que, grâce au Téléthon, on passe toujours pour des gens tout mignons. Et c'est dur de s'en défaire. Hein. Moi, je porte la barbe depuis que j'ai 19 ans, c'est pas pour rien. Pour qu'on arrête de me passer la main dans les cheveux, hein. Enfin, là, c'est à moitié une blague parce qu'on me le faisait quand même jusqu'à mes 20 ans. Donc, c'est une vraie lutte identitaire, on va dire, qu'on doit mener. Mais l'intérêt
7: c'est
5: de pas être trop.
7: C'est un truc qui revient souvent, cette histoire de main dans les cheveux, là. Ouais, c'est...
5: Bah oui, mais ça, c'est le Téléthon. Hein. Ouais. Enfin, pas que, mais en tout cas, moi, je leur en veux pour ça, entre autres. Ouais. Parce que ça a inscrit dans la tête des gens des choses complètement fausses. Et... Mais l'intérêt de pas être criminalisé, c'est qu'on peut faire des choses un peu en soum-soum, quoi. En sous-marin, et on paraît pas tout de suite méchant. Par contre, quand on commence à l'ouvrir, les gens se rendent compte qu'ils ont affaire. Et là, le ton change, quoi. Mais ça, c'est intéressant, je trouve.
7: Et peut-être juste pour finir, tu peux nous présenter un peu le collectif dans lequel tu milites ?
5: Donc, le collectif dans lequel je milite s'appelle le CLE, donc Collectif Lutte et Handicap pour l'égalité et l'émancipation. Donc, tout est un peu dans le titre, mais en gros, on a un collectif de personnes handicapées concernées par le handicap,

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